latitude 9, Quebec 8. Unconscious person, 1017, Deep Roma Avenue, latitude 9, Quebec 8.